Le 2 octobre, départ de nord, 51 degrés, 30 minutes, 30 secondes, ouest, 0 degrés, 7 minutes, 31 secondes. Le 3 octobre, passage par nord, 48 degrés, 51 minutes, 12 secondes, est, 2 degrés, 20 minutes, 55 secondes. Le 4 octobre, traverse le tunnel nord, 45 degrés, 12 minutes, 0 secondes, est, 6 degrés, 40 minutes, 0 secondes. Le 5, arrivé à nord, 40 degrés, 37 minutes, 39 secondes, est, 17 degrés, 56 minutes, 12 secondes. Le 6, embarquement sur le Mongolia, destination de nord, 19 degrés, 0 minutes, 51 secondes, est, 72 degrés, 50 minutes, 52 secondes. Le 13, passage devant la ceinture des murailles sud, 20 degrés, 13 minutes, 8 secondes, est, 57 degrés, 29 minutes, 45 secondes. Le lendemain, en vue de nord, 12 degrés, 35 minutes, 0 secondes, est, 43 degrés, 25 minutes, 0 secondes. Le 14, escale à nord, 12 degrés, 47 minutes, 12 secondes, est, 44 degrés, 58 minutes, 44 secondes. Dans l'après-midi, cap au nord-ouest de la rade nord, 12 degrés, 46 minutes, 46 secondes, est, 45 degrés, 2 minutes, 12 secondes. Le 14 au soir, arrivé à nord, 12 degrés, 46 minutes, 46 secondes, est, 45 degrés, 2 minutes, 12 secondes. Le 15, départ en direction de nord, 19 degrés, 0 minutes, 51 secondes, est, 72 degrés, 50 minutes, 52 secondes. Le 19, navigation en vue des îles nord, 18 degrés, 53 minutes, 18 secondes, est, 72 degrés, 49 minutes, 17 secondes. Le 20 octobre, départ de nord, 19 degrés, 0 minutes, 51 secondes, est, 72 degrés, 50 minutes, 52 secondes. Le lendemain, traverse le pays nord, 24 degrés, 50 minutes, 38 secondes, est, 86 degrés, 14 minutes, 30 secondes. Le 21, poursuite vers la capitale nord, 26 degrés, 1 minute, 37 secondes, est, 81 degrés, 59 minutes, 23 secondes. Le matin, en vue du royaume nord, 18 degrés, 10 minutes, 0 secondes, est, 77 degrés, 55 minutes, 0 secondes. À midi et demi, arrêt à la station nord, 19 degrés, 18 minutes, 16 secondes, est, 84 degrés, 47 minutes, 34 secondes.

59 minutes 0 secondes, traverse le pays de Nord, 25 degrés, 11 minutes 0 secondes, S 85 degrés, 31 minutes 0 secondes. Le soir en minute fort, Nord, 25 degrés, 8 minutes 0 secondes, S 89 degrés, 54 minutes 0 secondes. Le jour d'après départ de la ville, Nord, 25 degrés, 36 minutes 0 secondes, S 85 degrés, 7 minutes 0 secondes. À 20 000 miles au sud-est de Nord, 25 degrés, 19 minutes 0 secondes, S 82 degrés, 59 minutes 0 secondes.

des roses blondes. Le 27 octobre, l'invitation sur les bras de Nord, 22 degrés, 34 minutes, 11 secondes. S88 degrés, 22 minutes, 11 secondes. Passage au large de Nord, 12 degrés, 30 minutes, 0 secondes. S88 degrés, 45 minutes, 0 secondes. Envie de montagne Nord, 13 degrés, 9 minutes, 0 secondes. S93 degrés, 1 minute, 0 secondes. Avant d'atteindre le défunt Nord, 20 degrés, 24 minutes, 0 secondes. S72 degrés, 18 minutes.